Il est maintenant 26h moins le quart. Reposez-vous, mes chers travailleurs, et laissez-vous bercer par les voix suaves de vos plus belles idoles sur l'Open Radio.

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Merci.

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2: C'est à travers de larges grilles que les femelles du canton contemplaient un puissant gorille sans souci du candidat-on. 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Gare au gorille. 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Car le juge au moment suprême criait maman, pleurait beaucoup, comme l'homme auquel le jour même il avait fait trancher le cou. Gare au gorille.
3: Ce prochain morceau est dédicacé à un petit chien blanc bien connu des bédéphiles franco-belges, Milou, si tu nous écoutes.

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c'est bientôt la fin de cette émission. Francophile vous dit à bientôt sur les ondes. 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
1: Tout de suite, un morceau pour vous dilater la rate et ramollir les genoux. Tout chaud sorti de la maison de disque, vous m'en direz des nouvelles.